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2: Et en ce jeudi 23 juillet, bonne fête aux Brigitte. Les béliers, vous pourriez entraîner des tensions au sein de votre couple. Les taureaux, les célibataires pourront tenter leur chance avec de bons espoirs de réussite. Gémeaux, la carrière et les projets sont toujours des secteurs animés. Les cancers dans le travail, quelques points de détail vous déconcerteront encore, mais vous ne tarderez pas à les éclaircir. Les lions, la fin de la journée verra une très nette amélioration de vos rapports avec vos collègues. Et vierges, les amis, les protecteurs seront très bien disposés. Balance, vous remettrez en cause certains de vos choix. Scorpion, votre vie conjugale va s'animer aujourd'hui. Les sagittaires, l'heure est toujours au plaisir dans la vie personnelle et sentimentale. Capricorne, quelques problèmes de couple sont à craindre. Les Verseaux, un attachement durable est envisageable. Enfin les poissons, si on vous doit de l'argent, n'hésitez pas à la réclamer. Bonne journée et à demain.

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7: Bonjour, dans le Var, un incendie a parcouru 2500 hectares depuis mardi en Gironde. Un feu s'est déclaré hier à Somos et a déjà parcouru plus de 800 hectares avec au moins 600 personnes évacuées selon Laurent Nunez. Le Gard, les Bouches-du-Rhône, le Var, le Vaucluse et l'Aude sont placés par ailleurs en rouge aujourd'hui pour risque très élevé d'incendie. Plus de 44 000 hectares ont été brûlés en France depuis le début de l'année avec 128 interpellations. Un total de 5 764 morts en excès a été enregistré durant la vague de chaleur de juin, annonce Santé publique France, dans les départements concernés par des records de température historique du 17 juin au 2 juillet. Ce bond de la mortalité ne peut pas encore être imputé avec certitude à la canicule. Sébastien Lecornu se rendra à Saint-Étienne-du-Rouvray en Seine-Maritime dimanche pour le 10e anniversaire de l'attentat du 26 juillet 2016. Le père Jacques Hamel avait été égorgé dans son église par les djihadistes Adel Kermiche et Abdel Malik Petitjean, 19 ans, fiché S et se réclamant de l'État islamique. Tous les deux ont été abattus par la police. À Rennes, un adolescent de 16 ans a été placé en garde à vue après le viol d'une octogénaire. L'agression est survenue début juillet alors que la victime rentrait d'une soirée. Le suspect, un mineur non accompagné de 16 ans, doit être présenté devant la justice aujourd'hui. Une crèche illégale mise à jour dans l'Essonne. Une douzaine d'enfants enfermés dans le noir ont été découverts au sous-sol d'une maison hier, jeudi. Deux assistantes maternelles de 41 et 48 ans ont été mises en garde à vue et placées sous contrôle judiciaire avec interdiction d'entrer en contact l'une avec l'autre. C'est la fin de ce flash. Une très bonne journée à toutes et à tous.
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bonjour. Aujourd'hui, 23 juillet, nous fêtons les Brigitte et c'est aussi la journée mondiale des dauphins. C'est le 23 juillet 1920 que naissait la chanteuse de fado Amalia Rodriguez, décédée en octobre 1999. En 1925, naissance de l'académicien Alain Decaux, décédé en mars 2016. Et le 23 juillet 1953, naissance de Claude Barzotti. Laure Ital nous a quittés en juin 2023. Joyeux anniversaire à Lucky Blondeau, né le 23 juillet 1944, à Stéphane Diagana et Armel, né en 1969, à Mathieu Madénian, né en 1976, et enfin à l'interprète d'Harry Potter, Daniel Radcliffe, né le 23 juillet 1989. C'est aussi le 23 juillet 2004 que nous quittait Serge Reggiani, né en mai 1922. En 2011, disparition d'Amy Winehouse, née en septembre 1983. Et le 23 juillet 2020, décès de Jacqueline Sauvage, graciée par François Hollande, après avoir été condamnée pour le meurtre de son compagnon violent. Le 23 juillet 1829, William Burt se voit accorder le brevet de la première machine à écrire. En 1904, c'est l'apparition du cône glacé. En 1978, Bernard Hinault remporte son premier Tour de France. En 1986, le prince Andrew épouse Sarah Ferguson. En 2005, à Sharm el-Sheikh, en Égypte, trois attentats font 88 morts. En 2020, la sonde spatiale martienne chinoise Tianwen-1 décolle enfin. Et le 23 juillet 2021, les 32e Jeux Olympiques sont officiellement ouverts par l'empereur Naruhito à Tokyo, au Japon, avec un an de retard en raison de la pandémie de Covid-19. Le dicton du jour, nuages de la Sainte Brigitte par le soleil sont chassés vite. Demain, vous penserez à fêter les Christine.

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3: RCL, il est 8h, voici le flash d'une heure Gironde. Priorité météo ce matin, la Gironde reste sous vigilance jaune forte chaleur. À Libourne, le thermomètre grimpe jusqu'à 32 degrés cet après-midi avec un grand soleil. Hydratez-vous, limitez les efforts et prenez des nouvelles des personnes isolées. Sur les routes libournaises, prudence, les travaux de création du giratoire avenue de l'Épinette et chemin du Ruste se poursuivent jusqu'au 7 août avec des interventions de nuit prévues. Rue du Président Wilson, les chantiers sur l'eau et l'assainissement continuent également. À Coutras, ambiance musicale. Coutras Jazz Vibration se poursuit jusqu'à demain, avec 3 jours de concerts et de rendez-vous autour du jazz. À Saint-André-de-Sédubzac, place au sport loisirs aujourd'hui, avec une animation pickleball annoncée dans l'agenda du Grand Cubzaguet. Enfin, en Gironde, l'incendie de Somo reste un point de vigilance majeur. 2000 hectares parcourus et des milliers d'évacuations. Restez attentifs aux consignes.

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2: Et en ce jeudi 23 juillet, bonne fête aux Brigitte. Les béliers, vous pourriez entraîner des tensions au sein de votre couple. Les taureaux, les célibataires pourront tenter leur chance avec de bons espoirs de réussite. Gémeaux, la carrière et les projets sont toujours des secteurs animés. Les cancers dans le travail, quelques points de détail vous déconcerteront encore, mais vous ne tarderez pas à les éclaircir. Les lions, la fin de la journée verra une très nette amélioration de vos rapports avec vos collègues. Et vierges, les amis, les protecteurs seront très bien disposés. Balance, vous remettrez en cause certains de vos choix. Scorpion, votre vie conjugale va s'animer aujourd'hui. Les sagittaires, l'heure est toujours au plaisir dans la vie personnelle et sentimentale. Capricorne, quelques problèmes de couple sont à craindre. Les Verseaux, un attachement durable est envisageable. Enfin les poissons, si on vous doit de l'argent, n'hésitez pas à la réclamer. Bonne journée et à demain.

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2: Bonjour, dans le Var, un incendie a parcouru 2500 hectares depuis mardi en Gironde. Un feu s'est déclaré hier à Somos et a déjà parcouru plus de 800 hectares avec au moins 600 personnes évacuées selon Laurent Nunez. Le Gard, les Bouches-du-Rhône, le Var, le Vaucluse et l'Aude sont placés par ailleurs en rouge aujourd'hui pour risque très élevé d'incendie. Plus de 44 000 hectares ont été brûlés en France depuis le début de l'année avec 128 interpellations. Un total de 5 764 morts en excès a été enregistré durant la vague de chaleur de juin, annonce Santé Public France, dans les départements concernés par des records de température historique du 17 juin au 2 juillet. Ce bond de la mortalité ne peut pas encore être imputé avec certitude à la canicule. Sébastien Lecornu se rendra à Saint-Étienne-du-Rouvray en Seine-Maritime dimanche pour le 10e anniversaire de l'attentat du 26 juillet 2016. Le père Jacques Hamel avait été égorgé dans son église par les djihadistes Adel Kermiche et Abdel Malik Petitjean, 19 ans, fichés S et se réclamant de l'État islamique. Tous les deux ont été abattus par la police. À Rennes, un adolescent de 16 ans a été placé en garde à vue après le viol d'une octogénaire. L'agression est survenue début juillet alors que la victime rentrait d'une soirée. Le suspect, un mineur non accompagné de 16 ans, doit être présenté devant la justice aujourd'hui. Une crèche illégale mise à jour dans l'Essonne. Une douzaine d'enfants enfermés dans le noir ont été découverts au sous-sol d'une maison hier, jeudi. Deux assistantes maternelles de 41 et 48 ans ont été mises en garde à vue et placées sous contrôle judiciaire avec interdiction d'entrer en contact l'une avec l'autre. C'est la fin de ce flash, une très bonne journée à toutes et à tous.
3: La météo pour ce jeudi 23 juillet, le soleil domine sur les trois quarts du pays, tandis que le ciel est nuageux près de l'Allemagne et de la Belgique. Les températures pour ce jeudi matin, 14 degrés pour Lille, 15 degrés pour Cherbourg, Strasbourg, Brest et Paris, 16 degrés pour Orléans, 17 degrés pour Lyon, 20 degrés à Toulouse et Biarritz, 21 pour Bordeaux et Nice, 22 degrés pour Marseille et 23 à Perpignan et Ajaccio. Et pour ce jeudi après-midi, entre 23 et 27 degrés sur une moitié nord, il fera 23 sur les Hauts-de-France, 24 en Normandie, 25 sur le Grand Est, 26 en Île-de-France, 27 degrés pour la Bretagne et dans la moitié sud entre 28 et 36 degrés. Il fera 28 degrés sur la vallée du Rhône, 30 degrés en Corse, 31 à 34 degrés le long de la Méditerranée, 32 à 33 sur la Nouvelle-Aquitaine et 36 degrés. Il fera très chaud encore sur l'Occitanie.
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2: Bonjour, cyclisme Tour de France. Le Belge Jasper Philipsen a enfin ouvert son compteur dans cette édition 2026 en remportant la 17e étape hier à Voiron après avoir réglé au sprint un groupe d'une trentaine de coureurs regroupant les principaux attaquants du jour. Parfaitement amené par Mathieu Van Der Poel, le sprinter d'Alpecin a devancé le Suisse Mauro Schmidt et le Néerlandais Olaf Koy pour décrocher sa 11e victoire sur la grande boucle, la première cette année. Au classement général, Tadej Pogacar conserve la tête du classement général avec 4,32 d'avance sur Remco Evenepoel, suivi du Mexicain Isaac Del Toro et du Français Paul Sexas avant la première des trois étapes de montagne dans les Alpes ce jeudi. Football, c'est désormais officiel, il y aura 28 équipes à la prochaine CAN qui aura lieu au Kenya, en Tanzanie et en Ouganda en 2027, soit 4 équipes de plus que la CAN 2025 qui avait eu lieu au Maroc. Tennis, Océane Dodin ne verra pas les quarts de finale du WTA 250 sur dur de Prague. La Française 362e mondiale utilisait cette semaine son classement protégé pour prendre part au tournoi tchèque et bien lui en a pris puisqu'elle a remporté son match du premier tour contre la tchèque Oktia Breva, 403e mondiale, décrochant ainsi sa première victoire sur le circuit WTA depuis mars 2024. Mais la marche était un peu trop haute en 8e de finale hier, opposée à une autre joueuse tchèque, Dominika Selková, 127e mondiale. La nordiste a été balayée en seulement 47 minutes, 6-1, 6-1. En l'absence de la tenante du titre, Loïse Boisson, légèrement touchée au genou, qui a préféré renoncer à rejouer sur terre battue après Wimbledon pour mieux s'entraîner sur dur, la France est représentée par Elsa Jacquemot au WTA 250 de Hambourg et la Lyonnaise a brillamment franchi le premier tour.
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0: Bonjour, aujourd'hui 23 juillet, nous fêtons les Brigitte et c'est aussi la journée mondiale des dauphins. C'est le 23 juillet 1920 que naissait la chanteuse de fado Amalia Rodriguez, décédée en octobre 1999. En 1925, naissance de l'académicien Alain Decaux, décédé en mars 2016. Et le 23 juillet 1953, naissance de Claude Barzotti. L'Orital nous a quittés en juin 2023. Joyeux anniversaire à Lucky Blondeau, né le 23 juillet 1944, à Stéphane Diagana et Armel, né en 1969, à Mathieu Madénian, né en 1976, et enfin à l'interprète d'Harry Potter, Daniel Radcliffe, né le 23 juillet 1989. C'est aussi le 23 juillet 2004 que nous quittait Serge Reggiani, né en mai 1922. En 2011, disparition d'Amy Winehouse, né en septembre 1983. Et le 23 juillet 2020, décès de Jacqueline Sauvage, graciée par François Hollande, après avoir été condamnée pour le meurtre de son compagnon violent. Le 23 juillet 1829, William Burt se voit accorder le brevet de la première machine à écrire. En 1904, c'est l'apparition du cône glacé. En 1978, Bernard Hinault remporte son premier Tour de France. En 1986, le prince Andrew épouse Sarah Ferguson. En 2005, à Sharm el-Sheikh, en Égypte, trois attentats font 88 morts. En 2020, la sonde spatiale martienne chinoise Tianwen 1 décolle enfin. Et le 23 juillet 2021, les 32e Jeux Olympiques sont officiellement ouverts par l'empereur Naruhito à Tokyo, au Japon, avec un an de retard en raison de la pandémie de Covid-19. Le dicton du jour, nuage de la Sainte-Brigitte par le soleil, sont chassés vite. Demain, vous penserez à fêter les Christine.
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7: Il est 12h, voici le flash local sur RCL. Dans le Libournais et le Nord-Gironde, prudence aujourd'hui avec une vigilance jaune forte chaleur en Gironde. À Libourne, le soleil domine, autour de 28 degrés à la mi-journée et jusqu'à 29 cet après-midi. Même consigne à Coutras, Galgon, Périssac, Vérac, Saint-Cyr-d'Abzac, Villegouge et Saint-Martin-du-Bois. On s'hydrate, on évite les efforts aux heures les plus chaudes et l'on pense aux personnes isolées. Côté service, la Cali remet en avant le bus France Service pour accompagner les démarches du quotidien. Santé, retraite, logement, impôts ou emploi. L'agglo rappelle aussi le planning des pharmacies de garde du Libournais pour ce mois de juillet. À noter encore, la Cali consulte les habitants sur les mobilités actives, avec un questionnaire destiné à mieux cibler les liaisons cyclables prioritaires. Et pour les jeunes, le Calipass été propose des activités gratuites jusqu'à la fin août.

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0: Bonjour, cyclisme Tour de France. Le Belge Jasper Philipsen a enfin ouvert son compteur dans cette édition 2026 en remportant la 17e étape hier à Voiron après avoir réglé au sprint un groupe d'une trentaine de coureurs regroupant les principaux attaquants du jour. Parfaitement amené par Mathieu Van Der Poel, le sprinter d'Alpecin a devancé le Suisse Mauro Schmidt et le Néerlandais Olaf Kooi pour décrocher sa 11e victoire sur la grande boucle, la première cette année. Au classement général, Tadej Pogacar conserve la tête du classement général avec 4,32 d'avance sur Remco Evenepoel, suivi du Mexicain Isaac Del Toro et du Français Paul Sexas avant la première des trois étapes de montagne dans les Alpes ce jeudi. Football, c'est désormais officiel, il y aura 28 équipes à la prochaine CAN qui aura lieu au Kenya, en Tanzanie et en Ouganda en 2027, soit 4 équipes de plus que la CAN 2025 qui avait eu lieu au Maroc. Tennis, Océane Dodin ne verra pas les quarts de finale du WTA 250 sur dur de Prague, la Française 362e mondiale utilisait cette semaine son classement protégé pour prendre part au tournoi tchèque et bien lui en a pris puisqu'elle a remporté son match du premier tour contre la tchèque Oktia Breva, 403e mondiale, décrochant ainsi sa première victoire sur le circuit WTA depuis mars 2024. Mais la marche était un peu trop haute en 8e de finale hier, opposée à une autre joueuse tchèque, Dominika Selkova, 127e mondiale. La nordiste a été balayée en seulement 47 minutes, 6-1, 6-1. En l'absence de la tenante du titre, Loïse Boisson, légèrement touchée au genou, qui a préféré renoncer à jouer sur terre battue après Wimbledon pour mieux s'entraîner sur dur, la France est représentée par Elsa Jacquemot au WTA 250 de Hambourg et la Lyonnaise a brillamment franchi le premier tour programmé dans un premier temps mardi face à l'Allemande Tessa Johanna Brockmann, 267e mondiale et invitée par les organisateurs. La Française a finalement débuté son match hier à cause de la nuit. Elle s'est imposée sur le score de 7-5-6-1 en 1h28. Enfin, pour la première fois depuis octobre 2024, Hugo Gaston va disputer un quart de finale sur le circuit ATP du côté d'Estoril au Portugal, après son facile succès sur son compatriote Titouan Drogué. C'est la fin de ce Flash Sport, une très bonne journée à toutes et à tous.
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Bonjour à toutes et tous, bienvenue dans votre chronique des tubes du grenier. Vous nous retrouvez toutes les semaines pour partir à la recherche des tubes qui ont marqué ces 40 dernières années. Et cette semaine, nous partons à la fin des années 1984. Alors qu'il n'a que 2 ans, le Britannique William Broad, plus connu sous le nom de Billy Idol, rejoint les États-Unis et New York. En effet, ses parents veulent vivre le rêve américain. Même si la famille Broad regagne la Grande-Bretagne 4 ans plus tard, le petit William garde une richesse musicale de cette expérience. Passionné, il fonde son premier groupe, The Rocketeers. Turbulent et pas forcément très bon élève, William Broad se fait surnommer de Idol, fainéant en français, par l'un de ses professeurs. Il en garde l'idée pour son nom de scène, Billy Idol. Une fois ses études achevées, il suit le courant punk qui sévit et rejoint le groupe Broadway Contingent. Il fait partie des prémices de Siouxsie and the Banshees, autre gloire du Broadway Contingent, en 1976. Puis devient guitariste de Chelsea en 1976. Plus tard, il quitte la formation pour fonder son propre band, Génération X, en compagnie de Tony James. 3 albums plus tard, l'aventure Génération X s'essouffle et le groupe se dissout en 1981. Billy Idol décide d'aller aux États-Unis et de tenter une carrière solo. Il fait la rencontre du guitariste de Brooklyn, Steve Stevens, avec lequel il va démarrer une carrière solo étincelante. Plus tard, il s'associe au producteur de Kiss, Bill O'Coin, en sortant son premier disque solo, Billy Idol, 1982. On trouve le titre White Wedding. Toutefois, le succès est plus important à la sortie de son second opus, en 1984, Rebel Yell. En effet, le single Ace Without a Face est sans doute le plus connu de Billy Idol. Après 3 nouveaux disques, Vital Idol, Wishplash Smile et German Flive, le Britannique est victime d'un accident de moto en 1990, l'immobilisant pendant 6 mois. Et si il doit renoncer au tournage de Terminator 2, il participe tout de même au film The Doors d'Oliver Stone où on le voit boiter. 3 ans plus tard, le retour de Billy Idol n'est pas très bien accueilli. Le disque Cyberpunk est un échec. Malgré une apparition en 1998 dans le film The Wedding Singer, le Bad Boys a de plus en plus de mal à trouver sa place. Toutefois, malgré une traversée du désert longue de près de 10 ans, Billy Idol revient sur le devant de la scène avec les albums The Vials, Playground et le titre Scream en 2005, suivi de Happy Holidays l'année suivante.

L'ancien punk sévit une dernière fois en sortant un album de chansons de Noël, Billy Idol, Happy Holidays, qui est dans les bacs en novembre 2006. Avec ses versions de White Christmas, Silent Night et autres classiques du réveillon. En octobre 2014, comme tant d'autres, Billy Idol continue de courir après sa gloire passée avec Kings and Queens of the Underground, produit par Trevor Horn. Voilà, c'est la fin de cette édition.

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Bonjour, aujourd'hui 23 juillet, nous fêtons les Brigitte et c'est aussi la journée mondiale des dauphins. C'est le 23 juillet 1920 que naissait la chanteuse de fado Amalia Rodriguez, décédée en octobre 1999. En 1925, naissance de l'académicien Alain Decaux, décédé en mars 2016. Et le 23 juillet 1953, naissance de Claude Barzotti. L'Orital nous a quittés en juin 2023. Joyeux anniversaire à Lucky Blondeau, né le 23 juillet 1944, à Stéphane Diagana et Armel, né en 1969, à Mathieu Madénian, né en 1976, et enfin à l'interprète d'Harry Potter, Daniel Radcliffe, né le 23 juillet 1989. C'est aussi le 23 juillet 2004 que nous quittait Serge Reggiani, né en mai 1922. En 2011, disparition d'Amy Winehouse, née en septembre 1983. Et le 23 juillet 2020, décès de Jacqueline Sauvage, graciée par François Hollande, après avoir été condamnée pour le meurtre de son compagnon violent. Le 23 juillet 1829, William Burt se voit accorder le brevet de la première machine à écrire. En 1904, c'est l'apparition du cône glacé. En 1978, Bernard Hinault remporte son premier Tour de France. En 1986, le prince Andrew épouse Sarah Ferguson. En 2005, à Sharm el-Sheikh, en Égypte, trois attentats font 88 morts. En 2020, la sonde spatiale martienne chinoise Tianwen 1 décolle enfin. Et le 23 juillet 2021, les 32e Jeux Olympiques sont officiellement ouverts par l'empereur Naruhito à Tokyo, au Japon, avec un an de retard en raison de la pandémie de Covid-19. Le dicton du jour, nuages de la Sainte-Brigitte par le soleil sont chassés vite. Demain, vous penserez à fêter les Christi.

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5: Bonjour à tous. Alors Jasper Philipsen s'impose à Voiron. Le Belge a remporté hier sa première étape sur ce tour en réglant au sprint un groupe d'échappés, le peloton maillot jaune franchissant la ligne avec plus de 5 minutes de retard. Côté général, pas de changement. Tadej Pogacar conserve son avance de 4 minutes et 32 secondes sur Remco Evenepoel, tandis que le jeune français Paul Seyssas reste solide installé à la 4e place. Aujourd'hui, la grande boucle bascule en haute montagne avec la 18e étape entre Voiron et Orcières-Merlette, 185 km et près de 3900 mètres de dénivelé positif pour un parcours exigeant. Et demain, ce sera l'Alpe d'Huez pour le deuxième acte du triptyque alpestre qui doit sceller le podium final. Pogacar et Evenepoel s'expliqueront à nouveau, tandis que les Français Seyssas, Martinez ou Jegat tenteront de briller. La bataille pour les maillots s'annonce féroce. Belle écoute.

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0: 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Il est 2h. 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